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1: Bonjour à toutes et à tous et bienvenue sur M2S Radio pour une nouvelle matinale entre 6h et 9h. Nous sommes le jeudi 25 juin et pour m'accompagner comme tous les jours, c'est Edouard. Bonjour Edouard.
2: Bonjour Damien, bonjour les auditeurs.
1: Nous sommes donc le jeudi 25 juin et nous fêtons les prospères.
2: Prospères.
1: Voilà. Ouais, exactement, ouais. Bon, alors, en tout
2: c'est
1: cas.
2: C'est un rôle de prénom. Mais...
1: Oui. Bonne fête.
2: Bon, on les embrasse.
1: On les embrasse. Voilà. J'en connais pas, mais bon, on les embrasse en tout cas. La citation du jour, la vie est courte mais large.
2: La vie est courte
1: mais large.
2: Oui,
1: voilà.
2: C'est vrai. Elle est longue et elle est courte en même temps, la vie.
1: Ouais, c'est vrai. Ça peut passer vite.
2: Ouais, c'est assez spécial la vie quand même.
1: Alors, c'est la journée mondiale du vitiligo. Et le vitiligo, c'est une maladie auto-immune qui, en fait, c'est des taches blanches sur la peau. Voilà, donc c'est la journée mondiale. Et c'est également la journée mondiale des gens de mer. Voilà.
2: Les gens de mer.
1: Ouais, encore quelque chose qui ne va pas forcément concerner beaucoup la Savoie. C'est la journée mondiale du marin, en fait. Voilà.
2: Ah, d'accord, ok. Ouais. Bah, on embrasse les Bretons.
1: Exact, oui, principalement les voilà. Bretons.
2: Les Bretons.
1: L'Aquitaine.
2: Nice aussi.
1: Oui, les Pays de la Loire aussi.
2: Pays de la Loire.
1: Ouais, exactement. Ah, ouais.
2: La région parisienne.
1: Non, je crois pas, non.
2: Je sais pas.
1: En tout cas, c'est la journée mondiale du marin. Voilà, tout de suite sur M2S Radio, c'est l'information et également la chronique du jardin. Ça, c'est à venir à 6h30. Elle est prête ?
2: Ouais, elle est là, elle est prête.
1: Eh ben,
2: c'est
1: voilà.
2: Sur les courgettes.
1: Oh bah voilà, ouais, ou quel teasing. Donc si vous voulez en apprendre plus sur la courgette, eh ben rendez-vous à 6h30 sur M2S Radio. Et tout de suite donc, comme promis, c'est l'actualité locale et la météo. Ne bougez pas, vous êtes bien sur M2S Radio.
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1: Et l'actualité de ce jeudi 25 juin sur M2S Radio. Un homme de 73 ans, domicilié à Sainte-Hélène-sur-Isère, était jugé pour abandon volontaire d'un animal domestique, apprivoisé ou captif, par le tribunal correctionnel d'Albertville. C'est la Société protectrice des animaux de Savoie qui avait donné l'alerte d'une situation de maltraitance animale au service vétérinaire suite à un signalement par des habitants de la commune choqués par les aboiements incessants de chiens confinés dans une cabane située en pleine forêt. Dans cette cabane d'une surface dérisoire de 8 mètres carrés, 7 chiens, dont 2 d'un âge encore juvénile, présentaient de larges plaies sanglantes au cou causées par leur collier de naissance devenu trop serré, vivaient au milieu de leur déjection, une gamelle contenant de l'eau croupie, presque sans lumière. Il a été condamné à 3 mois de prison avec sursis probatoire, assorti d'une amende totale de 600 euros. Il devra payer à l'ASPA la somme de 6 616 euros au titre des frais de vétérinaire et d'entretien des chiens supportés depuis leur saisie. Le tribunal a, par ailleurs, prononcé la remise définitive des animaux à l'ASPA. Suite à la mise en œuvre de la fibre optique sur la RD 909, des travaux de réfection des enrobés vont être réalisés en pleine largeur, du lundi 29 juin au mercredi 1er juillet. Les lundis 29 juin et mardi 30 juin de 8h30 à 17h, la circulation sera perturbée sur la RD 909 entre Flumé et La Gieta, secteur du tunnel, par la mise en place de micro-coupures d'une durée maximale de 10 minutes dans le cadre du rabotage de la chaussée. La nuit du mardi 30 juin au mercredi 1er juillet de 21h à 6h, la circulation sera interdite à tous les véhicules sur la RD 909 entre Flumé et La Gieta, secteur du tunnel, lors de la réalisation en pleine largeur du tapis d'enrobé. Les usagers venant de La Gieta peuvent rejoindre le Val d'Arly via le col des Aravis puis le réseau

0: est mauvaise à Albertville et Ugine, avec la pollution à l'ozone au moins jusqu'à la fin de la semaine. Bonne journée à l'écoute de M2S Radio.
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1: Et en ce jeudi 25 juin, bonne fête aux prospères, les béliers, vous auriez avantage à garder votre calme. Les taureaux en couple, vous ne serez pas prêts à faire des concessions pourtant nécessaires. Les gémeaux, si vous êtes célibataire, la journée ne sera pas plus rose pour vous. Les cancers, vous serez bientôt complètement débordés. Les lions, gare aux accrochages et aux disputes qui pourraient déraper plus gravement si elles sont répétées. Les vierges, au travail, ne vous endormez pas sur vos lauriers. Les balances, l'atmosphère générale vous poussera à faire des dépenses futiles que vous risquez de regretter rapidement. Les scorpions, si vous sentez l'agacement vous gagner, choisissez de vous isoler plutôt que d'entrer en conflit. Les sagittaires, vous aurez les félicitations de votre chef de service. Les capricornes, de nombreuses surprises sympathiques égayeront votre journée. Les verseaux, vous mettrez beaucoup d'ardeur au travail. Enfin les poissons, votre stabilité financière n'est pas en péril, mais la vigilance est de rigueur. Bonne journée et à demain.

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2: Et il est 6h30, vous êtes toujours sur M2S Radio, votre radio locale, 88.4 FM, des bords du lac d'Annecy jusqu'à Albertville, en passant évidemment par Ugine, et également sur internet m2sradio.fr et sur les applications mobiles. 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Tout de suite, sans plus tarder, comme promis, c'est la chronique du jardin et c'est sur la courgette et elle vous est présentée par Edouard.
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3: Bien le bonjour aux chers auditeurs, chers jardiniers ou chers curieux
2: du jardinage.
3: La chronique du jour est sur la courgette. Alors, au mois de juin, les plantes courgettes prennent rapidement l'ampleur au potager. Avec leurs grandes feuilles et leurs fleurs jaunes vives, ils annoncent les premières récoltes de l'été. Originaire d'Amérique centrale, la courgette appartient à la famille des cucurbitacées. Tout comme le concombre, le melon, la citrouille. Elle est arrivée en Europe après les grandes explorations et s'est progressivement imposée dans nos jardins et nos cuisines. La courgette apprécie les emplacements ensoleillés, les sols riches en matière organique et les arrosages réguliers. Gourmande en eau et en nutriments, elle se développe rapidement lorsque les conditions lui sont favorables. Les premières apparaissent généralement quelques semaines après la plantation. On distingue les fleurs mâles portées par une longue tige fine et les fleurs femelles reconnaissables avec leur petit renflement situé à la base, qui deviendra la courgette après la pollinisation. Les insectes pollinisateurs jouent un rôle essentiel dans la formation des fruits. Une mauvaise pollinisation peut entraîner le jaunissement ou la chute des jeunes courgettes. La récolte s'effectue lorsque les fruits sont encore jaunes, généralement entre 15 ou 20 cm de longueur. Cueillir régulièrement les courgettes stimule la production de nouveaux fruits tout au long de l'été. Au jardin, un seul plant bien entretenu peut produire plusieurs dizaines de courgettes au cours de la saison. Fait intéressant, c'est que les fleurs de courgettes sont comestibles. Dans certaines régions, elles sont cuisinées et baignées en beignes et farcies avec, ou ajoutées aux salades. Facile à cultiver et généreuse, la courgette est devenue l'un des légumes incontournables des potagers familiaux. Voilà, c'est un petit chronique sur la courgette.
2: C'est cucurbitacé.
3: Ouais, cucurbitacé, c'est ça.
2: Voilà, t'as réussi à le placer, bravo. Ah, c'est bon les courgettes.
3: Ouais, c'est bon.
2: Moi, j'aime bien juste poêle. À la poêle. Ouais. Ouais, avec un peu d'herbe de Provence,
3: ouais, c'est vrai.
2: Du sel, du poivre.
3: Du poivre.
2: Ah,
3: c'est bon.
2: C'est frais, c'est bon, ça passe. Et puis, évidemment,
3: en gratin aussi, tu vois.
2: En gratin, c'est très bon. Ouais, avec de la béchamel aussi.
3: Ouais, c'est ça.
2: Avec un peu de béchamel et du fromage râpé, enfin du gruyère, et pareil, un peu d'herbe de Provence ou de paprika.
3: Très très bon.
2: C'est très très bon. Et également dans les ratatouilles.
3: Oui, aussi.
2: La courgette farcie, t'en as parlé évidemment. La courgette farcie, c'est bon.
3: Ouais.
2: Avec un peu de viande au milieu. Donc,
3: Moi j'aime bien, je suis plus butternut.
2: Ah oui, d'accord.
3: Tu vois, moi je coupe la butternut. Bon, c'est pas moi, c'était ma mère. Moi, j'ai pas de four dans mon appart.
2: Et Edouard, il s'approprie le travail de sa maman. Bravo. C'est du beau.
3: Bam, je coupe la butternut. Et tu vois, bah, ça te fait le creux.
2: Oui, oui,
3: bah, dedans,
2: sûr.
3: Tu mets du lardon, de la béchamel, etc. Bon, c'est pas encore la saison des butternuts.
2: Oh non,
3: mais
2: pas vraiment. Non. Et puis, même les plats gratinés, c'est pas vraiment. C'est pas
3: en
2: vraiment
3: plus,
2: de saison.
3: La saison soit canicule.
2: Voilà, mais c'est plutôt les petites courgettes juste revenues comme ça, vite fait, à la poêle. Ça, C'est super bon. Merci Edouard pour cette chronique. On se retrouve à 7h pour le chiffre du jour sur M2S Radio. En attendant, vous avez rendez-vous avec l'agenda des événements présentés par Alan et également la musique. Ne bougez pas, on revient très très vite sur M2S Radio.
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2: Et bonjour à toutes et à tous. Bienvenue si vous nous rejoignez sur M2S Radio. Il est 7h en ce jeudi 25 juin. Nous fêtons les prospères. Bonne journée et bonne fête à tous les prospères. Également, la citation, elle est courte aussi, la citation, mais la vie est courte, mais large. Ah, c'est donc la citation du jour. C'est la journée mondiale du vitiligo, donc une maladie qui...
3: De la peau.
2: De la peau, exactement. C'est les taches blanches qui peuvent apparaître sur la peau. Et également la journée mondiale des gens de la mer, enfin des marins, quoi. Donc, bonne journée à tous les marins. Et comme dirait Renaud, c'est pas l'homme qui prend la mer, c'est la mer qui prend l'homme.
3: C'est pas l'homme qui prend la mer, c'est...
2: La mer qui prend l'homme.
3: Faudrait la mettre.
2: Ah, oui. Je vais suggérer ça à Alan, on verra sa réponse. Voilà, bienvenue, vous êtes sur M2S Radio, votre radio qui vous réveille entre 6h et 9h, c'est Damien et Edouard. Edouard, on va parler d'un sujet un petit peu sensible en ce moment. Avec le chiffre du jour.
3: D'accord.
2: Oui, un petit peu sensible, notamment à Albertville, mais plus globalement en Savoie.
3: Okay.
2: Mais principalement sur Albertville, puisque le chiffre du jour, c'est 3000.
3: 3000.
2: Ouais, 3000.
3: 3000 euros.
2: Non, ah, c'est pas des euros. Ce sont des personnes, des jeunes personnes, des collégiens. Mais si tu as la réponse, tu le dis pas. Mais je te dis, ce sont des collégiens. 3000 sur le département de la Savoie. Bon, tu dois avoir une petite idée.
3: Par rapport au collège fermé.
2: Ah ouais, peut-être. En tout cas, si t'as la réponse, si t'as une idée, tu la gardes pour toi. Et si vous aussi, vous avez une idée, les chers auditeurs, vous pouvez commenter sur le post donc Facebook et Instagram avec le chiffre du jour, comme tous les jours. N'hésitez pas à commenter donc sur les réseaux sociaux Mordus de Savoie. Et puis, on vous donne la réponse à 7h30 après le Flash Info, la météo, l'horoscope de Willy. Vous aurez donc la réponse. Le chiffre du jour, 3000, et ce sont des collégiens, et ça concerne le département de la Savoie. Oui, ah, j'imagine que vous avez une petite idée. Eh bien, allez, la réponse à 7h30 sur M2S Radio.
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2: Et l'actualité de ce jeudi 25 juin sur M2S Radio. Un homme de 73 ans, domicilié à Sainte-Hélène-sur-Isère, était jugé pour abandon volontaire d'un animal domestique, apprivoisé ou captif, par le tribunal correctionnel d'Albertville. C'est la Société protectrice des animaux de Savoie qui avait donné l'alerte d'une situation de maltraitance animale au service vétérinaire suite à un signalement par des habitants de la commune choqués par les aboiements incessants de chiens confinés dans une cabane située en pleine forêt. Dans cette cabane d'une surface dérisoire de 8 mètres carrés, 7 chiens, dont 2 d'un âge encore juvénile, présentaient de larges plaies sanglantes au cou causés par leur collier de naissance devenu trop serré, vivaient au milieu de leur déjection, une gamelle contenant de l'eau croupie, presque sans lumière. Il a été condamné à 3 mois de prison avec sursis probatoire, assorti d'une amende totale de 600 euros. Il devra payer à l'ASPA la somme de 6 616 euros au titre des frais de vétérinaire et d'entretien des chiens supportés depuis leur saisie. Le tribunal a, par ailleurs, prononcé la remise définitive des animaux à l'ASPA. Suite à la mise en œuvre de la fibre optique sur la RD 909, des travaux de réfection des enrobés vont être réalisés en pleine largeur du lundi 29 juin au mercredi 1er juillet. Les lundis 29 juin et mardi 30 juin de 8h30 à 17h, la circulation sera perturbée sur la RD 909 entre Flumé et l'Agieta, secteur du tunnel, par la mise en place de micro-coupures d'une durée maximale de 10 minutes dans le cadre du rabotage de la chaussée. La nuit du mardi 30 juin au mercredi 1er juillet de 21h à 6h, la circulation sera interdite à tous les véhicules sur la RD 909 entre Flumé et l'Agieta, secteur du tunnel, lors de la réalisation en pleine largeur du tapis d'enrobé. Les usagers venant de l'Agieta peuvent rejoindre le Val d'Arly via le col des Aravis, puis le réseau routier au Savoyard.
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2: Il n'y aura pas de changement pour aujourd'hui. C'est un temps très chaud, très lourd, ensoleillé, avec un risque d'averses orageuses dans l'après-midi. Les températures sont toujours aussi caniculaires. 22 degrés de minimale le matin et 38 degrés de maximale à l'ombre l'après-midi. Les départements de la Savoie et de la Haute-Savoie sont toujours placés en vigilance orange canicule. L'indice UV est de 9. La pollinisation, c'est rouge pour le plantain et orange pour les graminées. La qualité de l'air est mauvaise à Albertville et Ugine, avec la pollution à l'ozone au moins jusqu'à la fin de la semaine. Bonne journée à l'écoute de M2S Radio.
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1: Et en ce jeudi 25 juin, bonne fête aux prospères, les béliers, vous auriez avantage à garder votre calme. Les taureaux en couple, vous ne serez pas prêts à faire des concessions pourtant nécessaires. Les gémeaux, si vous êtes célibataire, la journée ne sera pas plus rose pour vous. Les cancers, vous serez bientôt complètement débordés. Les lions, gare aux accrochages et aux disputes qui pourraient déraper plus gravement si elles sont répétées. Les vierges, au travail, ne vous endormez pas sur vos lauriers. Les balances, l'atmosphère générale vous poussera à faire des dépenses futiles que vous risquez de regretter rapidement. Les scorpions, si vous sentez l'agacement vous gagner, choisissez de vous isoler plutôt que d'entrer en conflit. Les sagittaires, vous aurez les félicitations de votre chef de service. Les capricornes, de nombreuses surprises sympathiques égayeront votre journée. Les verseaux, vous mettrez beaucoup d'ardeur au travail. Enfin les poissons, votre stabilité financière n'est pas en péril, mais la vigilance est de rigueur. Bonne journée et à demain.
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1: Et il est 7h30, vous êtes toujours sur M2S Radio, cœur de votre matinale entre 6h et 9h. Le chiffre du jour, donc je vous rappelle, c'est 3000, et donc ce sont des collégiens et ça concerne le département de la Savoie. Edouard, t'as une petite idée ?
2: Par rapport au collège, la polémique, moi, je dirais les 3000 en moins, quoi, les 3000 collégiens peut-être en moins.
1: Exactement, ouais, c'est ça, tout à fait, c'est les 3000 collégiens en moins, ce sont les projections donc de l'éducation nationale donc par rapport au département de la Savoie. D'ici 2035, la projection fait état de 3000 collégiens en moins. Et donc, le département de la Savoie a, vous le savez, annulé, en tout cas mis un terme au projet de reconstruction du collège de la Combe de Savoie à Albertville et également du collège de la Motte-Servolex par rapport justement à ça. Et un vœu a été donné, en tout cas fait par le département de la Savoie lors de son assemblée, de son conseil départemental du 19 juin dernier. Donc un vœu qui demande en fait la stratégie face à la baisse démographique à l'éducation nationale et au ministère de l'éducation nationale pour savoir qu'est-ce qui est envisagé, notamment au niveau des élèves, des fermetures de classes, etc. Donc pas forcément une bonne nouvelle pour notre département et notamment pour les collégiens.
2: C'est sûr.
1: Voilà, donc par rapport à tout ça, ça fait beaucoup.
2: Ce qui est assez paradoxal, c'est que Savoie, on est plus loin de Genève. Alors je pense que ça va avec. Chez nous, la population, elle en baisse, tu vois. Et quand tu montes, tu vas côté Genève. Je sais pas si on pourrait appeler ça le croissant
1: genevois.
2: Parce que ça touche pas que Genevois. Même le Chablais, même Annecy, tu vois, même Aix-les-Bains, tu vois, ça fait un sort de croissant. Hein, moi j'appelle ça le croissant savoyard. et t'as un pic de population qui fait vraiment comme un sort de croissant.
1: Ouais, c'est vrai.
2: Qui se rapproche de Genève. Et après, côté chez nous, côté Albertville, quand tu compares, c'est encore une ville assez bien peuplée.
1: Oui, presque 20 000 habitants.
2: 20 000 habitants, bon, c'est pas la population de Chambéry. Mais ça commence à piquer. Et tu vas à côté Maurienne-Tarentaise. Là-bas, c'est rempli de maisons secondaires, c'est rempli d'hébergements touristiques, mais il n'y a plus de gosses, t'as plus rien.
1: Après, c'est la baisse de la population, elle est nationale.
2: Oui, elle est même européenne.
1: J'ai vu un article sur un journal national où justement, les projections de la population française, elle était sous-estimée. C'est-à-dire ça pourrait être 65 millions d'habitants d'ici une dizaine ou une vingtaine d'années. Donc, ça veut dire une perte de quasiment 2 millions, ça a progressé, tu vois.
2: Ouais, mais là, quand on regarde à l'échelle micro,
1: oui.
2: On prend l'échelle régionale Savoie-Mont-Blanc, il y a quand même
1: une disparité, c'est
2: une
1: ça
2: disparité,
1: que tu dis.
2: Une balance qui n'est pas équitable. Bon, après, est-ce que la balance doit être équitable? Bon, ça, c'est pas le mot, parce qu'ils ne cherchent pas que ça soit équitable. Mais c'est sûr que, ouais, après... Ça vient compliqué, voilà.
1: Oui, puis après, il y a un vieillissement, etc. Parce qu'il y a la baisse de la population. Mais en fait, c'est la baisse de la population de collégiens.
2: Oui.
1: C'est-à-dire, comme il y a moins d'enfants, il y a moins de collégiens. Et au fur et à mesure, dans les années à venir, ça va se ressentir aussi. C'est ça. C'est-à-dire, la population, elle baisse.
2: Elle baisse.
1: C'est la natalité, quoi. Mais bon, après, c'est comme ça. C'est tous les pays dits développés qui connaissent...
2: C'est ça.
1: Qui connaissent cette situation.
2: C'est un paradoxe.
1: C'est ça.
2: Des pays un peu occidentaux. Ouais, tu vois partout, même en Belgique.
1: Bien sûr, oui, c'est tous les pays.
2: C'est partout.
1: Ah, c'était donc le chiffre du jour sur M2S Radio. On se retrouve à 8h pour le Zoom de la matinale et on va parler de trous à froid.
2: Trous à froid ?
1: Trous à froid.
2: Trous à froid ?
1: Ah ouais, tu verras.
2: Allez, trou à froid.
1: Ouais, un trou à froid.
2: D'accord.
1: Je t'en dirai plus et ouais, j'en dirai plus aux auditeurs, évidemment. Je vous en dirai plus à 8h sur M2S Radio.
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2: Et il est 8h sur M2S Radio. Nous sommes toujours le jeudi 25 juin et nous fêtons les prospères. Chose promise, chose due, tout de suite on va parler du Zoom de la matinale et de trois froids, Edouard.
3: Trois froids.
2: Est-ce que tu sais ce que c'est que le trois froids ?
3: Bah, trois froids, c'est un trou qui est froid.
2: Oui, exactement. En fait, ce sont des zones ou des zones, on va dire ça, des territoires en fait qui sont plus froids que la normale. En fait, ils se forment lors de conditions anticycloniques avec un vent d'est faible et un ciel bien dégagé. Donc l'air situé au niveau du sol devient plus froid que l'air plus en altitude. On parle alors d'inversion de température et figure-toi que tu sais où c'est qu'il y a un trois froid ?
3: Ici ?
2: Dans la région, ouais, dans les pays de Savoie. Je pense que c'est compliqué. Parce que,
3: ça fait une cuvette un
2: ouais,
3: peu.
2: Ouais, c'est à Pras-sur-Ly.
3: À Pras-sur-Ly ?
2: Non, sur Ly.
3: À Pras-sur-Ly ?
2: Ouais. Et en fait, c'est connu pour être un trois froid. C'est-à-dire qu'en fait, ça fait plus froid que la moyenne. Donc, c'est un endroit où il faut aller si vous voulez un peu de fraîcheur.
3: D'accord, ok. Il y a de l'eau qui passe par là-bas ?
2: Non. C'est pas forcément...
3: fait une cuvette un peu.
2: Ouais, c'est ça. C'est à 1700 mètres d'altitude. Et en fait, surtout, il faut des conditions...
3: C'est spécial.
2: Assez spécial, voilà. Il n'y a pas que... Et alors, bien évidemment, donc il y a la vallée, etc. Enfin, les paramètres géographiques, mais aussi il faut certains phénomènes météorologiques comme un anticyclone, etc. Donc, tu vois, sous des conditions anticycloniques, il faut des conditions bien, bien particulières, mais en tout cas, c'est un trou à froid dans la région. Donc, si vous voulez aller dans un endroit plus frais, quand il fait très chaud ailleurs, c'est à Pras-sur-Ly. Voilà, et donc c'est connu pour être un trou à froid.
3: Un trou à froid, d'accord,
2: voilà.
3: Ok.
2: C'est un trou,
3: c'est pas mal.
2: Et ça fait froid.
3: D'accord.
2: C'était donc le Zoom de la matinale sur M2S Radio. On se retrouve à 8h30 pour la dernière partie. En attendant, on fait un point sur l'actualité et la météo. Et on revient donc à 8h30 pour la suite et la fin de votre émission ce jeudi 25 juin sur M2S Radio 88.4.
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2: L'actualité de ce jeudi 25 juin sur M2S Radio. Un homme de 73 ans, domicilié à Sainte-Hélène-sur-Isère, était jugé pour abandon volontaire d'un animal domestique, apprivoisé ou captif, par le tribunal correctionnel d'Albertville. C'est la Société protectrice des animaux de Savoie qui avait donné l'alerte d'une situation de maltraitance animale au service vétérinaire suite à un signalement par des habitants de la commune choqués par les aboiements incessants de chiens confinés dans une cabane située en pleine forêt. Dans cette cabane d'une surface dérisoire de 8 mètres carrés, 7 chiens, dont 2 d'un âge encore juvénile, présentaient de larges plaies sanglantes au cou causées par leur collier de naissance devenu trop serré, vivaient au milieu de leur déjection, une gamelle contenant de l'eau croupie, presque sans lumière. Il a été condamné à 3 mois de prison avec sursis probatoire, assorti d'une amende totale de 600 euros. Il devra payer à l'ASPA la somme de 6 616 euros au titre des frais de vétérinaire et d'entretien des chiens supportés depuis leur saisie. Le tribunal a, par ailleurs, prononcé la remise définitive des animaux à l'ASPA. Suite à la mise en œuvre de la fibre optique sur la RD 909, des travaux de réfection des enrobés vont être réalisés en pleine largeur, du lundi 29 juin au mercredi 1er juillet. Les lundis 29 juin et mardi 30 juin de 8h30 à 17h, la circulation sera perturbée sur la RD 909 entre Flumé et l'Agieta, secteur du tunnel, par la mise en place de micro-coupures d'une durée maximale de 10 minutes dans le cadre du rabotage de la chaussée. la nuit du mardi 30 juin au mercredi 1er juillet de 21h à 6h, la circulation sera interdite à tous les véhicules sur la RD 909 entre Flumet et La Gietta, secteur du tunnel, lors de la réalisation en pleine largeur du tapis d'enrobé. Les usagers venant de La Gietta peuvent rejoindre le Val d'Arly via le col des Aravis puis le réseau.

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1: Et en ce jeudi 25 juin, bonne fête aux prospères, les béliers, vous auriez avantage à garder votre calme. Les taureaux en couple, vous ne serez pas prêts à faire des concessions pourtant nécessaires. Les gémeaux, si vous êtes célibataire, la journée ne sera pas plus rose pour vous. Les cancers, vous serez bientôt complètement débordés. Les lions, gare aux accrochages et aux disputes qui pourraient déraper plus gravement si elles sont répétées. Les vierges, au travail, ne vous endormez pas sur vos lauriers. Les balances, l'atmosphère générale vous poussera à faire des dépenses futiles que vous risquez de regretter rapidement. Les scorpions, si vous sentez l'agacement vous gagner, choisissez de vous isoler plutôt que d'entrer en conflit. Les sagittaires, vous aurez les félicitations de votre chef de service. Les capricornes, de nombreuses surprises sympathiques égayeront votre journée. Les verseaux, vous mettrez beaucoup d'ardeur au travail. Enfin les poissons, votre stabilité financière n'est pas en péril, mais la vigilance est de rigueur. Bonne journée et à demain.
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1: Et il est 8h30 sur M2S Radio et tout de suite, comme tous les jours à cette heure-là, on passe un extrait de l'interview de Décapadio, du festival Décapadio, de Evie et Gwendoline exactement, donc qui ont accepté de répondre à nos questions. Et on vous passe donc un extrait de l'interview que vous pouvez retrouver hein, d'ores et déjà en podcast sur mordudesavoie.fr, également sur l'application M2S Radio sur Android et iPhone, et également sur la plateforme, notamment Spotify, pour écouter. Et c'est une interview que vous avez pu écouter en intégralité la semaine dernière, déjà sur M2S Radio. Et donc là, on vous passe un extrait de l'interview de Evie et Gwendoline qui nous parle du festival Décapadio qui a lieu ce week-end 26 et 27 juin du côté de Val d'Arc.
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1: Cette année, le thème, on le rappelle, c'est...
2: Sur la route du soleil.
1: Voilà. Et du coup, ben, pour donner une petite idée, vous, l'année dernière, par exemple, au niveau de la mise en scène, vous aviez une particularité.
2: Alors du coup, l'année dernière, on était sur le Mont Olympe, donc on a fait des grosses colonnes. L'année d'avant, on était au Pays des Merveilles et les festivaliers rentraient dans une serrure dans le festival. Du coup, c'est plein de petites idées comme ça sur lesquelles on travaille toute l'année pour vous surprendre.
1: Donc voilà, on ne dira pas cette année, mais c'est pour donner une idée qu'il voilà, y aura une surprise et donc les festivaliers doivent s'attendre à des surprises un petit peu comme ça.
2: Un petit peu comme ça, un petit peu à votre accueil et un petit peu tout au long de la soirée. Laissez-vous guider, on s'occupe de tout.
3: À chaque fois.
1: Et vous savez, les spectateurs, globalement, d'où ils viennent, ils sont régionaux. Est-ce que vous avez déjà posé la question de savoir un petit peu d'où venaient les spectateurs ?
2: Eh bien oui, c'est une grande question pour viser les gens qui se déplacent chez nous. On a eu plein d'idées, demander les codes postales, des choses comme ça, mais c'est difficilement gérable. Du coup, on discute, on prend le temps aussi de discuter avec les festivaliers. Il y a une année, par exemple, on a des festivaliers qui sont venus de Paris et de Rome pour voir un groupe de musique, elles nous l'ont dit. Et du coup, elles dormaient dans le coin, dans une tente, et le lendemain, on les a recrutées, elles sont devenues bénévoles chez nous. Et en fait, le déplacement des festivaliers, c'est selon les groupes qui les attirent, où les gens font souvent beaucoup de kilomètres pour venir nous rencontrer. Et après, sur les festivaliers qui habitent dans le coin, c'est plus souvent de la confiance. Ils ont passé un bon moment une année et ils reviennent tous les ans.
1: Ce sont des fidèles.
2: Oui.
3: Oui, il y en a beaucoup. Hein. Ouais. Beaucoup, beaucoup de fidèles. Je crois que c'est l'ordre de 44%, quelque chose comme ça, peu près. Hein. On ne peut pas être hyper clair, on fait avec nos moyens, mais voilà, en gros.
1: Qui reviennent. D'accord. Et principalement, voilà, région de la Savoie, la Maurienne, la Tarentaise, etc. Quoi.
2: C'est des petites exceptions qui font beaucoup de kilomètres.
1: Bien sûr. Et justement, les artistes, vous les faites venir, c'est des artistes locaux ou parfois des artistes qui viennent d'autres régions?
3: Ça dépend vraiment, en fait, sincèrement. Par exemple, là, on a un groupe cette année qui s'appelle The Rumbled. Et là, on n'échange qu'en anglais avec eux, par exemple. Donc, c'est du travail en plus.
1: Oui, j'imagine.
3: Parce que c'est pas simple. Mais... Et bien sûr, après, on met en place un tremplin, du coup, pour avoir un groupe local qui vient faire l'ouverture du samedi du festival. Donc, en général, c'est le premier groupe. Et ça, on essaye vraiment au maximum de faire en sorte qu'il soit local. Après, il faut quand même qu'il colle au thème aussi. Voilà, il y a quand même un travail à faire là-dessus aussi.
1: Bien sûr, avec les programmateurs du festival. Et voilà, donc c'était l'interview, un extrait en tout cas de l'interview de Evie et Gwendoline qui nous parle donc du festival Décapadio qui a lieu ce week-end du côté de Val d'Arc et en partenariat avec M2S Radio. À 16h, vous retrouvez Alan et Virginie. C'est l'après-midi M2S entre 16h et 18h. Et nous, on se retrouve demain avec Edouard pour la dernière journée de la semaine et la dernière émission de la semaine. On sera vendredi. On fait comme ça, Edouard ?
4: Ouais, on fait comme ça. Ça marche, nickel. Super, vendredi, on se retrouve avec les auditeurs. Voilà, on se tape la bise le matin avant d'aller au boulot.
1: Exactement.
4: Voilà, c'est ça.
1: Allez, à demain et bonne journée à l'écoute de M2S Radio, évidemment.
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1: L'actualité de ce jeudi 25 juin sur M2S Radio. Un homme de 73 ans, domicilié à Sainte-Hélène-sur-Isère, était jugé pour abandon volontaire d'un animal domestique, apprivoisé ou captif, par le tribunal correctionnel d'Albertville. C'est la Société protectrice des animaux de Savoie qui avait donné l'alerte d'une situation de maltraitance animale au service vétérinaire suite à un signalement par des habitants de la commune choqués par les aboiements incessants de chiens confinés dans une cabane située en pleine forêt. Dans cette cabane d'une surface dérisoire de 8 mètres carrés, 7 chiens, dont 2 d'un âge encore juvénile, présentaient de larges plaies sanglantes au cou causées par leur collier de naissance devenu trop serré, vivaient au milieu de leur déjection, une gamelle contenant de l'eau croupie, presque sans lumière. Il a été condamné à 3 mois de prison avec sursis probatoire, assorti d'une amende totale de 600 euros. Il devra payer à la SPA la somme de 6 616 euros au titre des frais de vétérinaire et d'entretien des chiens supportés depuis leur saisie. Le tribunal a, par ailleurs, prononcé la remise définitive des animaux à la SPA. Suite à la mise en œuvre de la fibre optique sur la RD 909, des travaux de réfection des enrobés vont être réalisés en pleine largeur du lundi 29 juin au mercredi 1er juillet. Les lundis 29 juin et mardi 30 juin de 8h30 à 17h, la circulation sera perturbée sur la RD 909 entre Flumé et l'Agieta, secteur du tunnel, par la mise en place de micro-coupures d'une durée maximale de 10 minutes dans le cadre du rabotage de la chaussée. La nuit du mardi 30 juin au mercredi 1er juillet de 21h à 6h, la circulation sera interdite à tous les véhicules sur la RD 909 entre Flumé et l'Agieta, secteur du tunnel, lors de la réalisation en pleine largeur du tapis d'enrobé. Les usagers venant de l'Agieta peuvent rejoindre le Val d'Arly via le col des Aravis puis le réseau routier au Savoyard.
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1: Les jours se suivent et se ressemblent côté ciel. Le soleil sera encore omniprésent du matin au soir, demain vendredi. Des nuages feront leur apparition au fil de la journée et pourront même donner quelques orages localisés, principalement en montagne. Les températures seront toujours aussi élevées, 20 degrés de minimale le matin et encore 37 degrés de maximale l'après-midi. Les départements de la Savoie et de la Haute-Savoie seront toujours placés en vigilance orange canicule. L'indice UV sera de 9. La pollinisation, ce sera rouge pour le plantain et orange pour les graminées. La qualité de l'air est mauvaise à Albertville et Ugine, avec une pollution à l'ozone au moins jusqu'à la fin de la semaine.
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1: Bonjour et bienvenue sur M2S Radio pour un nouveau rendez-vous de l'invité de la rédaction. Et aujourd'hui, mon invité est Anaëlle Scatigno. Bonjour.
2: Bonjour.
1: Vous êtes bénévole de l'association Des Cœurs à Sauver. Est-ce que vous pouvez vous présenter ?
2: Oui, bien sûr. Donc moi, je suis bénévole de l'association Des Cœurs à Sauver. Je m'occupe principalement de la communication et de l'animation de nos réseaux sociaux. Donc mon rôle consiste à faire connaître nos actions, mettre en avant les animaux à l'adoption et sensibiliser le public à la protection animale.
1: Ah bah justement, comment est née cette association donc Des Cœurs à Sauver ? Quel est son historique ?
2: Donc c'est une association qui est née en 2012. Elle est née d'une volonté de plusieurs passionnés de protection animale qui souhaitaient agir concrètement face aux abandons et à la détresse animale. Depuis sa création, elle n'a cessé de se développer grâce à l'engagement de ses bénévoles et de ses familles d'accueil et de tous les donateurs qui l'accompagnent.
1: Vous sauvez principalement les chats, c'est ça ?
2: Oui, en effet, c'est une association de protection animale qui œuvre dans le sauvetage, les soins et les placements d'animaux en difficulté. Donc principalement les chats, on a aussi quelques chiens et certains NAC.
1: Les NAC, ce sont les...
2: Les NAC, c'est les nouveaux animaux de compagnie.
1: D'accord.
2: Donc, c'est notamment les lapins, les cochons d'Inde, les hamsters. Vous avez aussi des chinchillas, des gerbilles.
1: D'accord. Et du coup, comment vous intervenez ? Comment vous êtes au courant, tenu au courant justement qu'il y a un animal qui a besoin de soins, d'être sauvé ?
2: Alors, on est généralement alerté par des personnes, ou des fois, c'est des communes aussi qui peuvent faire appel à nous. Nous, on fonctionne grâce à un réseau de familles d'accueil. Donc, tous les animaux qui sont trouvés, qui ont besoin d'être pris en charge, nous, on n'a pas de refuge. Donc, c'est uniquement des familles d'accueil qui s'occupent d'eux. Donc, on dépend en fait des personnes qui veulent bien accueillir les animaux.
1: Et combien vous avez de bénévoles? Combien ça demande de personnes de faire tourner une association comme Des Cœurs à Sauver?
2: Alors, en tant que bénévole permanent, on est une vingtaine.
1: Ah oui.
2: Après, au niveau des familles d'accueil, on n'est pas loin de la centaine.
1: Et vous œuvrez sur quel territoire?
2: Alors nous, on s'occupe principalement de la Haute-Savoie. Donc tout le tour du lac d'Annecy. Et on s'occupe aussi de certaines communes limitrophes quand on fait appel à nous.
1: Et du coup, comment ça se passe, par exemple, quand un animal est en danger ou en tout cas à sauver? Quel est le processus exactement pour vous? À quel moment vous intervenez, etc.?
2: Alors, nous, on fait un appel de notre côté auprès de nos familles d'accueil. Il faut qu'on ait une famille d'accueil disponible pour l'accueillir. Ce qui, malheureusement, devient de plus en plus difficile parce que des personnes prêtes à accueillir, on n'en trouve pas tant que ça par rapport au nombre de demandes qu'on a. Donc, si on a la chance d'avoir la famille d'accueil disponible, on va prendre en charge l'animal. L'animal va rester au minimum 2 semaines à l'isolement dans une pièce dédiée pour lui. Il ne faut pas qu'il ait de contact avec d'autres animaux. Pour certaines maladies, notamment, si jamais il a une maladie, il ne faut pas qu'il puisse la transmettre à un autre animal qui est sain. Et ensuite, on s'occupe des soins vétérinaires et de la prise en charge des soins nécessaires pour pouvoir le mettre en bonne santé.
1: Et combien d'interventions vous faites en général?
2: Alors, c'est difficile à dire. L'année dernière, on a fait 300 prises en charge de chats.
1: D'accord, juste sur le département de la Haute-Savoie,
2: du coup. Oui, uniquement en Haute-Savoie.
1: 300.
2: Oui.
1: Et donc, ça fait quasiment une par jour, un peu de choses près.
2: Oui, c'est à peu près ça. On a fait 300 prises en charge pour 258 adoptions.
1: Et comment on fait pour devenir famille d'accueil? Vous disiez que c'était difficile à trouver, mais justement, comment on peut devenir famille d'accueil auprès de votre association?
2: Alors, c'est pas très compliqué. En fait, nous, on a un site internet, descoeurasauver.fr, sur lequel vous avez toutes les conditions stipulées. Vous avez un formulaire à remplir et par la suite, vous avez un bénévole qui vous contacte pour voir quel profil d'animal il peut vous être proposé. Et donc, il faut avoir notamment une pièce où on peut mettre à l'isolement l'animal si vous avez d'autres animaux de compagnie. Si ce n'est pas le cas, si vous n'avez pas d'autres animaux chez vous, il n'y a pas forcément besoin d'une pièce spécialement dédiée, mais il faut que cet animal puisse être placé à l'isolement un certain temps.
1: Et là, on va arriver dans la période d'été. Est-ce que pour vous, c'est aussi un pic? On parle beaucoup des abandons.

0: aussi, ça augmente le nombre d'animaux à sauver.
1: Et est-ce que vous avez des liens avec d'autres associations de protection des animaux? Vous disiez que vous n'étiez pas à refuge. Est-ce que ça aussi, c'est quelque chose que vous mettez en place ou pas du tout?
0: On n'a pas spécialement de lien avec des refuges autour de nous. Après, on peut prendre contact avec eux. Et ça nous arrive parfois, quand nous, on ne peut pas faire une prise en charge, de demander aux autres associations si pour eux, c'est possible. Malheureusement, on est à peu près tous dans le même cas et dans la même situation.
1: Et vous faites de la sensibilisation aussi?
0: Alors, on en fait un peu sur les réseaux. Malheureusement, on n'a pas forcément le temps d'en faire plus sur le terrain. Mais ça serait un de nos projets, effectivement, peut-être à l'avenir, de pouvoir aller notamment dans les écoles pour pouvoir sensibiliser à la protection animale.
1: Oui, j'imagine que c'est important aussi par rapport, par rapport à tout ce qu'on voit. Il y a de plus en plus d'animaux, tant mieux hein, les gens, mais il y a aussi de plus en plus d'abandon, de maltraitance, etc. Parce que je parle d'abandon quasiment depuis le début, mais la maltraitance fait aussi partie malheureusement des choses que subissent les animaux.
0: Oui, effectivement, oui. On a beaucoup de signalements. Alors nous, on n'est pas aptes forcément à agir dans ces cas-là. C'est plus la SPA éventuellement qui peut faire quelque chose. Mais après, oui, vous avez des cas de maltraitance. Vous en avez malheureusement de plus en plus. Vous avez aussi de la maltraitance, je dirais, passive. Des particuliers qui ne se rendent pas forcément compte, mais vous prenez par exemple le cas d'un animal comme un lapin, s'il reste toute la journée dans une cage, c'est aussi une forme de maltraitance.
1: Est-ce qu'il y a un sauvetage qui vous a marqué?
0: Alors tout récemment, on a sauvé... Alors moi, je n'ai pas eu la chance d'être sur le terrain, c'est notre bénévole Elodie qui était sur le terrain. On a fait un sauvetage d'une minette qu'on a baptisée Hop. Donc, il s'est réfugié dans l'enceinte de la Banque de France.
1: Et, à Annecy, c'est ça ?
0: Oui, exactement, à Annecy. Donc, en fait, c'est le signalement d'une passante qui l'a trouvé dans la Banque de France. Donc, forcément, c'était un samedi quand tout était fermé. Donc, c'était très, très pratique. Et en fait, cette minette était vraiment mal en point. Elle boitait et elle saignait au niveau du train arrière. Et ça a été compliqué parce qu'on ne pouvait pas rentrer. Donc on a été obligé de faire appel aux pompiers et à la police pour réussir à aller la récupérer à l'intérieur. Et là, actuellement, elle est en cours de soins. Donc elle s'est déjà fait opérer d'une patte. On attend de voir l'évolution, mais a priori, elle aurait une patte qui ne pourrait plus fonctionner.
1: Encore oui, on avait annoncé d'ailleurs ce sauvetage et cet appel à la solidarité sur l'antenne de M2S Radio. On avait reçu un mail, on avait effectivement lancé l'appel, puisque effectivement c'était assez coûteux au niveau des soins, c'est ça?
0: Oui, là actuellement on a plus de 880 € de soins juste pour cette minette, sans parler de tout le reste, les médicaments et la rééducation à venir qui risquent de coûter encore, je pense qu'on dépassera facilement les 1 000 € de soins pour elle.
1: Donc voilà, et ben un beau sauvetage en tout cas pour cette minette. Alors, vous organisez aussi des événements,
0: oui.
1: Et justement, on va en parler, et notamment le 4 juillet du côté d'Ugine, avec un tournoi de pétanque solidaire, donc c'est en partenariat avec M2S Radio. Est-ce que vous pouvez nous en dire plus?
0: Oui, donc le 4 juillet, nous organisons un concours au profit de l'association des cœurs à sauver, avec l'aide de la pétanque uginoise dont mon conjoint fait partie. Donc cet événement est avant tout un moment convivial, ouvert à tous, que l'on soit joueur confirmé ou simple amateur. L'objectif est de réunir des personnes autour d'une même passion et autour d'une belle cause, en passant un moment agréable. Donc les bénéfices de cette journée permettront de financer nos actions quotidiennes, donc les soins vétérinaires, les stérilisations, l'alimentation des animaux... Quand on sait qu'un seul chat représente en moyenne 428 € de frais et que nos dépenses vétérinaires dépassent les 100 000 € par an, chaque participation compte réellement.
1: Alors, au niveau de la compétition, donc, la participation, elle est de combien?
0: Alors, c'est 12 € par doublette.
1: Donc, pour deux personnes,
0: pour
1: 6
0: deux
1: euros
0: personnes.
1: Par personne, quoi, on va dire.
0: Voilà, ouais. C'est ça.
1: S'ils se partagent, sauf s'il y en a une qui veut tout prendre en charge. Mais sinon, ouais, d'accord, 12 € par équipe, du coup. Et est-ce qu'il faut un licencié maximum, c'est ça?
0: Oui, on a décidé en fait de mettre un licencié maximum par doublette pour pouvoir permettre...

0: permettent aux personnes qui n'ont pas de licence et donc généralement sont un peu moins forts au niveau pratique, d'avoir toutes les chances de gagner autant que les autres.
1: D'équilibrer un petit peu du coup.
0: Exactement.
1: Et alors c'est un concours AB, c'est-à-dire ?
0: C'est-à-dire que donc on va avoir des phases de poule et les équipes qui ne sont pas qualifiées par la suite vont pouvoir être reversées automatiquement dans le concours B et avoir une deuxième chance peut-être de gagner.
1: D'accord. Donc il y a une phase de qualification et après il y a deux poules, il y a A et B, c'est ça ?
0: Exactement.
1: Ouais. Voilà, si on est bon, on va dans la enfin si on est bon, si on est un peu meilleur, on va dire on va dans la A. Et si malheureusement on a perdu, un coup de malchance, on est reversé
0: dans la B.
1: D'accord. Et donc du coup, il y a de nombreux lots à gagner également. Comme qu'est-ce qu'il y aura comme lot par exemple ?
0: Bon, on a énormément de bons d'achat. On a aussi des dons de nombreux commerces d'usines. On a notamment aussi Jeanlin. Qui nous a donné de nombreux lots. On a aussi des places pour Aquapark.
1: D'accord. Et du coup, il y a aussi buvette et restauration sur place, c'est ça ?
0: Oui. Donc, on proposera un barbecue et puis des parts de pizza.
1: Et à noter qu'il faut venir avec des chaussures fermées. Voilà, c'est la petite info, c'est ça ?
0: Oui, c'est la petite mesure de sécurité.
1: Et est-ce que vous organisez d'autres événements dans l'année ou... Parce que ce tournoi-là, c'est la première édition.
0: Oui.
1: Et après, est-ce qu'il y a d'autres événements que vous organisez dans l'année en général ?
0: Oui, on organise un loto en fin d'année. Donc, on en a déjà fait deux éditions, troisième cette année. Pour l'instant, on n'a pas encore précisément la date. On organise de nombreuses tombolas tout au long de l'année, donc notamment pour gagner des vols en montgolfière. Donc ça nous permet de ramener des finances un petit peu dans notre budget qui est quand même assez compliqué. Et puis on fait bien sûr des collectes de croquettes tout le long de l'année dans les magasins et des emballages cadeaux lors des événements à Noël ou pour la fête des mères par exemple.
1: Ouais, donc pas mal de petites manifestations, animations ou pour essayer justement d'avoir des fonds pour payer les soins notamment.
0: Exactement, oui.
1: Merci Anaëlle Scatigno, donc responsable communication de l'association Des Cœurs à sauver et donc qui organise le premier tournoi de pétanque solidaire. Ce sera le 4 juillet du côté d'Ugine et donc c'est à partir de 9h et les débuts des parties 10h, donc 12€ par équipe, donc par doublette et c'est donc au profit de l'association Des Cœurs à sauver. Plus d'informations sur l'association Des Cœurs à sauver sur les réseaux sociaux Facebook et Instagram Des Cœurs à sauver. Également sur le site internet www.descoeurassauver.fr. Ben, merci en tout cas Anaëlle Scatigno d'être venue répondre à nos questions et nous présenter cet événement en partenariat avec M2S Radio.
0: Merci à vous.
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2: L'association Danse Ethnique Albertville organise un stage de danse africaine le dimanche 28 juin de 10h à 13h au plan d'eau de Grinon suivi d'un pique-nique partagé. Le tarif est de 30€ par personne. Infos et inscriptions auprès de Audrey au 06 22 61 27 39 au 06 22 61 27 39. Le Festival international de musique militaire organisé par le comité des fêtes revient cet été à Albertville, les 4 et 5 juillet prochains. Un rendez-vous unique en France qui réunira formations militaires françaises et délégations internationales. Défilés, obades, animations et grands spectacles rythmeront ce week-end exceptionnel. Cette 46e édition marquera également les 400 ans de la Marine nationale. Billets pour les spectacles à la Halle Olympique en vente sur le www.halleolympique.com. Plein tarif 25€. Plus d'informations au 06 68 28 27 36. Au 06 68 28 27 36.
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1: Et l'actualité de ce jeudi 25 juin sur M2S Radio. Un homme de 73 ans, domicilié à Sainte-Hélène-sur-Isère, était jugé pour abandon volontaire d'un animal domestique, apprivoisé ou captif, par le tribunal correctionnel d'Albertville. C'est la Société protectrice des animaux de Savoie qui avait donné l'alerte d'une situation de maltraitance animale au service vétérinaire suite à un signalement par des habitants de la commune choqués par les aboiements incessants de chiens confinés dans une cabane située en pleine forêt. Dans cette cabane d'une surface dérisoire de 8 mètres carrés, 7 chiens, dont 2 d'un âge encore juvénile, présentaient de larges plaies sanglantes au cou causées par leur collier de naissance devenu trop serré, vivaient au milieu de leur déjection, une gamelle contenant de l'eau croupie, presque sans lumière. Il a été condamné à 3 mois de prison avec sursis probatoire, assorti d'une amende totale de 600 euros. Il devra payer à l'ASPA la somme de 6 616 euros au titre des frais de vétérinaire et d'entretien des chiens supportés depuis leur saisie. Le tribunal a, par ailleurs, prononcé la remise définitive des animaux à l'ASPA. Suite à la mise en œuvre de la fibre optique sur la RD 909, des travaux de réfection des enrobés vont être réalisés en pleine largeur du lundi 29 juin au mercredi 1er juillet. Les lundis 29 juin et mardi 30 juin de 8h30 à 17h, la circulation sera perturbée sur la RD 909 entre Flumé et l'Agieta, secteur du tunnel, par la mise en place de micro-coupures d'une durée maximale de 10 minutes dans le cadre du rabotage de la chaussée. La nuit du mardi 30 juin au mercredi 1er juillet de 21h à 6h, la circulation sera interdite à tous les véhicules sur la RD 909 entre Flumé et l'Agieta, secteur du tunnel, lors de la réalisation en pleine largeur du tapis d'enrobé. Les usagers venant de l'Agieta peuvent rejoindre le Val d'Arly via le col des Aravis puis le réseau routier au Savoyard.
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1: Les jours se suivent et se ressemblent côté ciel. Le soleil sera encore omniprésent du matin au soir, demain vendredi. Des nuages feront leur apparition au fil de la journée et pourront même donner quelques orages localisés, principalement en montagne. Les températures seront toujours aussi élevées, 20 degrés de minimale le matin et encore 37 degrés de maximale l'après-midi. Les départements de la Savoie et de la Haute-Savoie seront toujours placés en vigilance orange canicule. L'indice UV sera de 9, la pollinisation ce sera rouge pour le plantain et orange pour les graminées. La qualité de l'air est mauvaise à Albertville et Ugine, avec une pollution à l'ozone au moins jusqu'à la fin de la semaine.

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1: L'association Danse Ethnique Albertville organise un stage de danse africaine le dimanche 28 juin de 10h à 13h au plan d'eau de Grinon, suivi d'un pique-nique partagé. Le tarif est de 30€ par personne. Infos et inscriptions auprès de Audrey au 06 22 61 27 39. Au 06 22 61 27 39. Le Festival international de musique militaire organisé par le Comité des fêtes revient cet été à Albertville, les 4 et 5 juillet prochains. Un rendez-vous unique en France qui réunira formations militaires françaises et délégations internationales. Défilés, obades, animations et grands spectacles rythmeront ce week-end exceptionnel. Cette 46e édition marquera également les 400 ans de la Marine nationale. Billets pour les spectacles à la Halle Olympique en vente sur le www.halleolympique.com. Plein tarif 25€. Plus d'informations au 06 68 28 27 36. Au 06 68 28 27 36.
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1: Bonjour à tous et bienvenue dans l'après-midi M2S. Comme d'habitude, je suis en compagnie de Virginie.
2: Bonjour tout le monde, bonjour Alan.
1: Écoutez, hein. Ouais, c'est jeudi, l'avant-dernier jour avant le week-end.
2: Fin de semaine.
1: Un week-end qui va être très musical, on vous en parlera un peu plus demain. Mais avant tout, bah oui, vous nous écoutez peut-être sur le 88.4 FM du côté du Gin, Albertville, La Bâtie, Faverges, jusqu'au bord du lac d'Annecy, ou peut-être également sur l'application qui est disponible sur iOS et Android. Et aujourd'hui, on va remonter le temps jusqu'au Moyen-Âge avec une question qui mêle à la fois histoire, religion et patrimoine savoyard. Pendant des siècles, une ville de Maurienne a attiré des milliers de pèlerins venus de toute l'Europe grâce à la présence d'une relique considérée comme exceptionnelle. Cette relique a largement contribué à la renommée, de la ville et à son, développement au fil des siècles. Et j'en viens à la question du jour, quelle relique prestigieuse conservée à Saint-Jean-de-Maurienne a fait de la ville un haut lieu de pèlerinage? Vous avez, comme d'habitude, jusqu'à 17h pour y répondre en commentaire, en message privé, sur l'application, peu importe. Et à 17h, on vous donnera toutes les informations concernant cette ville-là, cette relique-là, et cette ville aussi de Saint-Jean-de-Maurienne.
2: Ah ouais, t'es en Maurienne là, t'as vu?
1: Oui.
2: C'est bien, hein. T'es content de ta question?
1: Très.
2: Allez, aujourd'hui on va voyager un peu, nous allons aller du côté de la ville de Copenex. Je sais pas, est-ce que tu connais où c'est ou pas?
1: C'est en Haute-Savoie, non?
2: Ouais, c'est en Haute-Savoie, c'est situé entre Annecy et Genève. C'est un secteur rural et vallonné, apprécié pour la tranquillité. Est-ce que tu connais le nom de ses habitants?
1: Les Cotenois? Cotenins? Cotenessois?
2: Ouh là là, pourquoi tu mets des deux?
1: Je sais pas.
2: C'est des peu. C'est des peu.
1: Ah.
2: Coponex.
1: Coupeu? Copo?
2: Bon allez, je t'aide un peu. Les habitants de Coponex s'appellent donc les Coponexiens ou Coponexiennes. Et parfois, on les appelait aussi les Componisiens ou les Componisiennes. Donc, c'est une commune qui compte 1200 habitants. Elle est composée de hameaux, de paysages agricoles et des vues sur les massifs des Bornes et sur les montagnes environnantes. Cette commune, elle attire de plus en plus de monde puisqu'elle est à côté d'Annecy et à côté de la Suisse. Donc elle a un calme, elle a un attrait assez particulier. Voilà, donc. Et en fait, Coponex viendrait probablement d'un nom de domaine gallo-romain. Voilà la possibilité.
1: Très bien. Eh bien, eux, ils nous écoutent forcément sur l'application ou sur le site internet parce que là-bas, la FM ne capte pas.
2: Exactement.
1: Allez, je rappelle, la question du jour, c'est quelle relique prestigieuse conservée à Saint-Jean-de-Maurienne a fait de la ville un haut lieu de pèlerinage? Vous avez jusqu'à 17h pour y répondre. Et après, on vous apporte toutes les informations concernant cette relique-là. Allez, on va s'écouter les infos, la météo de demain et on revient juste après une petite pause musicale.
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3: L'actualité de ce jeudi 25 juin sur M2S Radio. Un homme de 73 ans, domicilié à Sainte-Hélène-sur-Isère, était jugé pour abandon volontaire d'un animal domestique, apprivoisé ou captif, par le tribunal correctionnel d'Albertville. C'est la Société protectrice des animaux de Savoie qui avait donné l'alerte d'une situation de maltraitance animale au service vétérinaire suite à un signalement par des habitants de la commune choqués par les aboiements incessants de chiens confinés dans une cabane située en pleine forêt. Dans cette cabane d'une surface dérisoire de 8 mètres carrés, 7 chiens, dont deux d'un âge encore juvénile, présentaient de larges plaies sanglantes au cou, causées par leur collier de naissance devenu trop serré, vivaient au milieu de leur déjection, une gamelle contenant de l'eau croupie, presque sans lumière. Il a été condamné à 3 mois de prison avec sursis probatoire, assorti d'une amende totale de 600 euros. Il devra payer à l'ASPA la somme de 6 616 euros au titre des frais de vétérinaire et d'entretien des chiens supportés depuis leur saisie. Le tribunal a, par ailleurs, prononcé la remise définitive des animaux à l'ASPA. Suite à la mise en œuvre de la fibre optique sur la RD 909, des travaux de réfection des enrobés vont être réalisés en pleine largeur du lundi 29 juin au mercredi 1er juillet. Les lundis 29 juin et mardi 30 juin de 8h30 à 17h, la circulation sera perturbée sur la RD 909 entre Flumet et l'Agieta, secteur du tunnel, par la mise en place de micro-coupures d'une durée maximale de 10 minutes dans le cadre du rabotage de la chaussée. La nuit du mardi 30 juin au mercredi 1er juillet de 21h à 6h, la circulation sera interdite à tous les véhicules sur la RD 909 entre Flumet et l'Agieta, secteur du tunnel, lors de la réalisation en pleine largeur du tapis d'enrobé. Les usagers venant de l'Agieta peuvent rejoindre le Val d'Arly via le col des Aravis, puis le réseau routier au Savoyard.
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3: Les jours se suivent et se ressemblent côté ciel. Le soleil sera encore omniprésent du matin au soir, demain vendredi. Des nuages feront leur apparition au fil de la journée et pourront même donner quelques orages localisés, principalement en montagne. Les températures seront toujours aussi élevées, 20 degrés de minimale le matin et encore 37 degrés de maximale l'après-midi. Les départements de la Savoie et de la Haute-Savoie seront toujours placés en vigilance orange canicule. L'indice UV sera de 9, la pollinisation ce sera rouge pour le plantain et orange pour les graminées. La qualité de l'air est mauvaise à Albertville et Ugine, avec une pollution à l'ozone au moins jusqu'à la fin de la semaine.
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1: De retour dans l'après-midi M2S sur M2S Radio, je rappelle la question du jour qui est: quelle relique prestigieuse est conservée à Saint-Jean-de-Maurienne et a fait de la ville un haut lieu de pèlerinage? Bah, vous avez encore une petite demi-heure pour y répondre et après on reviendra avec toutes les informations concernant cette relique-là. Mais avant tout, on va passer à l'info positive du jour.
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1: Aujourd'hui, une initiative originale qui change des contrôles routiers inhabituels. Et pour une fois, être arrêté par la police pouvait se terminer avec un cadeau. Dans les rues de Chalon-sur-Saône, les forces de l'ordre ont organisé une opération de sensibilisation assez particulière. L'objectif n'était pas de sanctionner les infractions, au contraire. Les policiers recherchaient les conducteurs de moto, vélo ou trottinette qui respectaient parfaitement les règles de sécurité. Casque porté correctement, conduite prudente, équipement adapté, respect du code de la route. Les bons élèves étaient récompensés. Une fois repérés, les conducteurs étaient invités à s'arrêter, mais au lieu de recevoir une contravention, ils découvraient une surprise, des accessoires utiles pour la sécurité ou l'entretien de leurs deux roues leur étaient offerts. De quoi repartir du coup avec un grand sourire. L'idée derrière cette opération est simple, on parle souvent des infractions, des accidents ou des comportements dangereux, mais on oublie parfois que la très grande majorité des usagers respectent les règles au quotidien. Cette initiative permet donc de mettre en lumière celles et ceux qui adoptent les bons réflexes sur la route. Au-delà du cadeau, le message est important. La sécurité routière ne passe pas uniquement par les sanctions, elle passe aussi par la prévention, l'exemple et la valorisation des comportements responsables. Une manière positive d'encourager chacun à rester vigilant. On imagine facilement ce type d'opération dans nos pays de Savoie, où les motards, cyclistes et utilisateurs de trottinettes sont nombreux dès les beaux jours. Recevoir un cadeau parce qu'on respecte les règles, voilà une surprise que peu de conducteurs s'attendent à vivre.
2: Ouais, c'est un bel exemple de valoriser ce qui est bien et de ne pas sanctionner ce qui n'est pas bien. C'est bien, c'est le positif, hein, ça montre bien... La chronique du jour, c'est top. Et en plus, c'est pas récent, parce qu'ils avaient déjà fait une première opération comme ça en 2007. Donc, en offrant, par contre, pour le coup, là, ils offraient un louis d'or à chaque bon comportement. Donc, qui avait pour équivalence à ce moment-là à peu près 100 euros. Donc, c'était pas anodin quand même à l'époque. Aujourd'hui, c'est différent, mais c'est tout aussi valorisant parce que du coup, se faire arrêter pour recevoir un cadeau, c'est pas commun. Et puis, tu repars avec le smile quand c'est comme ça, donc c'est cool.
1: Exactement, ouais. Donc du coup, c'était la petite
2: info positive.
1: Petite info positive du jour. Allez, je rappelle la question qui est: quelle relique religieuse conservée à Saint-Jean-de-Maurienne a fait la ville un haut lieu de pèlerinage? Vous avez encore quelques minutes pour y répondre et après on revient avec toutes les informations juste après l'agenda des événements et un peu de musique.
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1: L'association Danse Ethnique Albertville organise un stage de danse africaine le dimanche 28 juin de 10h à 13h au plan d'eau de Grinon, suivi d'un pique-nique partagé. Le tarif est de 30 euros par personne. Infos et inscriptions auprès de Audrey au 06 22 61 27 39. Au 06 22 61 27 39. Le Festival international de musique militaire organisé par le comité des fêtes revient cet été à Albertville, les 4 et 5 juillet prochains. Un rendez-vous unique en France qui réunira formations militaires françaises et délégations internationales. Défilés, obades, animations et grands spectacles rythmeront ce week-end exceptionnel. Cette 46e édition marquera également les 400 ans de la Marine Nationale. Billets pour les spectacles à la Halle Olympique en vente sur le www.halleolympique.com. Plein tarif 25€. Plus d'informations au 06 68 28 27 36. Au 06 68 28 27 36.
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1: De retour dans l'après-midi M2S sur M2S Radio, je rappelle la question du jour qui est: quelle relique prestigieuse est conservée à Saint-Jean-de-Maurienne et a fait de la ville un haut lieu de pèlerinage? Bah, vous avez encore une petite demi-heure pour y répondre et après on reviendra avec toutes les informations concernant cette relique-là. Mais avant tout, on va passer à l'info positive du jour.
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1: Aujourd'hui, une initiative originale qui change des contrôles routiers inhabituels. Et pour une fois, être arrêté par la police pouvait se terminer avec un cadeau. Dans les rues de Chalon-sur-Saône, les forces de l'ordre ont organisé une opération de sensibilisation assez particulière. L'objectif n'était pas de sanctionner les infractions, au contraire. Les policiers recherchaient les conducteurs de moto, vélo ou trottinette qui respectaient parfaitement les règles de sécurité. Casque porté correctement, conduite prudente, équipement adapté, respect du code de la route. Les bons élèves étaient récompensés. Une fois repérés, les conducteurs étaient invités à s'arrêter, mais au lieu de recevoir une contravention, ils découvraient une surprise, des accessoires utiles pour la sécurité ou l'entretien de leurs deux roues leur étaient offerts. De quoi repartir du coup avec un grand sourire. L'idée derrière cette opération est simple, on parle souvent des infractions, des accidents ou des comportements dangereux, mais on oublie parfois que la très grande majorité des usagers respectent les règles au quotidien. Cette initiative permet donc de mettre en lumière celles et ceux qui adoptent les bons réflexes sur la route. Au-delà du cadeau, le message est important. La sécurité routière ne passe pas uniquement par les sanctions, elle passe aussi par la prévention, l'exemple et la valorisation des comportements responsables. Une manière positive d'encourager chacun à rester vigilant. On imagine facilement ce type d'opération dans nos pays de Savoie, où les motards, cyclistes et utilisateurs de trottinettes sont nombreux dès les beaux jours. Recevoir un cadeau parce qu'on respecte les règles, voilà une surprise que peu de conducteurs s'attendent à vivre.
2: Ouais, c'est un bel exemple de valoriser ce qui est bien et de ne pas sanctionner ce qui n'est pas bien. C'est bien, c'est le positif, hein, ça montre bien... La chronique du jour, c'est top. Et en plus, c'est pas récent, parce qu'ils avaient déjà fait une première opération comme ça en 2007. Donc, en offrant, par contre, pour le coup, là, ils offraient un louis d'or à chaque bon comportement. Donc, qui avait pour équivalence à ce moment-là à peu près 100 euros. Donc, c'était pas anodin quand même à l'époque. Aujourd'hui, c'est différent, mais c'est tout aussi valorisant parce que du coup, se faire arrêter pour recevoir un cadeau, c'est pas commun. Et puis, tu repars avec le smile quand c'est comme ça, donc c'est cool.
1: Exactement, ouais. Donc du coup, c'était la petite
2: info positive.
1: Petite info positive du jour. Allez, je rappelle la question qui est: quelle relique religieuse conservée à Saint-Jean-de-Maurienne a fait la ville un haut lieu de pèlerinage? Vous avez encore quelques minutes pour y répondre et après on revient avec toutes les informations juste après l'agenda des événements et un peu de musique.
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3: L'actualité de ce jeudi 25 juin sur M2S Radio. Un homme de 73 ans, domicilié à Sainte-Hélène-sur-Isère, était jugé pour abandon volontaire d'un animal domestique, apprivoisé ou captif, par le tribunal correctionnel d'Albertville. C'est la Société protectrice des animaux de Savoie qui avait donné l'alerte d'une situation de maltraitance animale au service vétérinaire suite à un signalement par des habitants de la commune choqués par les aboiements incessants de chiens confinés dans une cabane située en pleine forêt. Dans cette cabane d'une surface dérisoire de 8 mètres carrés, 7 chiens, dont 2 d'un âge encore juvénile, présentaient de larges plaies sanglantes au cou, causée par leur collier de naissance devenu trop serré, vivaient au milieu de leur déjection, une gamelle contenant de l'eau croupie, presque sans lumière. Il a été condamné à 3 mois de prison avec sursis probatoire, assorti d'une amende totale de 600 euros. Il devra payer à l'ASPA la somme de 6 616 euros au titre des frais de vétérinaire et d'entretien des chiens supportés depuis leur saisie. Le tribunal a, par ailleurs, prononcé la remise définitive des animaux à l'ASPA. Suite à la mise en œuvre de la fibre optique sur la RD 909, des travaux de réfection des enrobés vont être réalisés en pleine largeur du lundi 29 juin au mercredi 1er juillet. Les lundis 29 juin et mardi 30 juin de 8h30 à 17h, la circulation sera perturbée sur la RD 909 entre Flumé et l'Agieta, secteur du tunnel, par la mise en place de micro-coupures d'une durée maximale de 10 minutes dans le cadre du rabotage de la chaussée. La nuit du mardi 30 juin au mercredi 1er juillet de 21h à 6h, la circulation sera interdite à tous les véhicules sur la RD 909 entre Flumé et l'Agieta, secteur du tunnel, lors de la réalisation en pleine largeur du tapis d'enrobé. Les usagers venant de l'Agieta peuvent rejoindre le Val d'Arly via le col des Aravis puis le réseau routier au Savoyard.
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3: Les jours se suivent et se ressemblent côté ciel. Le soleil sera encore omniprésent du matin au soir, demain vendredi. Des nuages feront leur apparition au fil de la journée et pourront même donner quelques orages localisés, principalement en montagne. Les températures seront toujours aussi élevées, 20 degrés de minimale le matin et encore 37 degrés de maximale l'après-midi. Les départements de la Savoie et de la Haute-Savoie seront toujours placés en vigilance orange canicule. L'indice UV sera de 9. La pollinisation, ce sera rouge pour le plantain et orange pour les graminées. La qualité de l'air est mauvaise à Albertville et Ugine, avec une pollution à l'ozone au moins jusqu'à la fin de la semaine.

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1: Dernière partie de l'émission, l'après-midi M2S sur M2S Radio, et on va passer à l'info insolite.
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1: Aujourd'hui, direction l'Angleterre pour l'une des compétitions les plus folles au monde. Imaginez une colline très pentue, une meule de fromage lancée à toute vitesse et des dizaines de participants qui se jettent derrière en essayant de l'attraper. Bienvenue dans la célèbre course au fromage. Chaque année, dans la région de Gloucester, des centaines de participants se réunissent pour prendre part à une épreuve devenue mondialement célèbre. Le principe est simple, une meule de fromage de plusieurs kilos est lancée en bas d'une pente extrêmement raide. Quelques secondes plus tard, les concurrents s'élancent à sa poursuite. Enfin, ils essayent surtout de rester debout. Le fromage peut atteindre plus de 100 km/h. Autant dire qu'il est quasiment impossible de le rattraper. La plupart du temps, les participants roulent, glissent, trébuchent ou dévalent la pente dans tous les sens. Le spectacle est aussi impressionnant qu'amusant pour des milliers de spectateurs présents. Et cette année, une Française, qui est originaire du Pays Basque, qui s'est particulièrement illustrée face à des concurrents venus de plusieurs pays européens, elle est parvenue à franchir la ligne d'arrivée en tête de sa catégorie. Une belle performance dans une épreuve où l'équilibre compte presque autant que la vitesse. L'origine exacte de cette course reste mystérieuse. Certaines traditions locales la font remonter à plusieurs centaines d'années. Au fil des années, l'événement est devenu un véritable phénomène international et attire désormais des participants venus du monde entier. Avec une pente aussi raide, des chutes sont fréquentes. Et les équipes de secours sont d'ailleurs présentes à l'arrivée pour assister les participants les plus téméraires. Mais malgré les bosses, et quelques bleus, l'ambiance reste quand même festive et conviviale.
2: C'est original. C'est marrant que ça ne soit pas fait encore en Grande-Savoie ou en Haute-Savoie. Bizarre. Peut-être à lancer une idée. écoute, c'est une belle... La cheese rolling, c'est une nouvelle discipline. Peut-être que ça, on verra ça dans les JO un jour, je sais pas. ouais, c'est original, c'est chouette. Bah, tant mieux pour cette Française là qui gagne, Alice Gass, donc du Pays Basque. Bravo à elle, c'est une belle performance parce que malgré tout, ça va vite, donc bravo, parce qu'il faut du physique, malgré tout, faut du physique. Mais dans l'histoire, dans tout ça, c'est quand même la bonne ambiance qui règne et la bonne partie de rigolade.
1: C'est ça. Donc voilà l'info insolite du jour. Allez, on passe au petit mot, à l'expression savoyarde.
2: Oui, moi je vais revenir demain d'abord, comme ça, ça sera bien. Donc, pour le petit mot du jour, c'est d'abord. D'abord qui veut dire dans un peu de temps, dans bientôt, à tout à l'heure.
1: D'accord.
2: Voilà. Donc, c'est pas le d'abord de partout en France, c'est le d'abord savoyard. Donc, je reviens d'abord qui veut dire je reviens bientôt. Bon, d'abord on part après, et puis ça veut dire on part et on revient tout à l'heure, quoi. Voilà, donc c'est le petit mot local.
1: Très
2: voilà,
1: bien.
2: D'abord.
1: Eh bien, merci pour ce mot local, savoyard. Encore une émission où on vous a fait voyager. On a été du côté déjà de Coponex pour justement le gentilier du jour. En plus, après, on a été à Chalon-sur-Saône. On a été à Saint-Jean-de-Maurienne, on a été en Angleterre pour courir derrière une meule de fromage. Et après, on vous a appris à le mot d'abord en savoyard. Eh bien, une belle émission, encore une fois. On vous retrouve demain à partir de 16h. Vous allez pouvoir retrouver demain matin à 6h la matinale avec Damien et Edouard. Et on vous souhaite une excellente soirée à l'écoute de M2S Radio.
2: À demain, bonne soirée.
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1: L'association Danse Ethnique Albertville organise un stage de danse africaine le dimanche 28 juin de 10h à 13h au plan d'eau de Grinon, suivi d'un pique-nique partagé. Le tarif est de 30€ par personne. Infos et inscriptions auprès de Audrey au 06 22 61 27 39. Au 06 22 61 27 39. Le Festival international de musique militaire organisé par le comité des fêtes revient cet été à Albertville, les 4 et 5 juillet prochains. Un rendez-vous unique en France qui réunira formations militaires françaises et délégations internationales. Défilés, obades, animations et grands spectacles rythmeront ce week-end exceptionnel. Cette 46e édition marquera également les 400 ans de la Marine nationale. Billets pour les spectacles à la Halle Olympique en vente sur le www.halleolympique.com. Plein tarif 25€. Plus d'informations au 06 68 28 27 36. Au 06 68 28 27 36.
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1: L'association Danse Ethnique Albertville organise un stage de danse africaine le dimanche 28 juin de 10h à 13h au plan d'eau de Grinon suivi d'un pique-nique partagé. Le tarif est de 30€ par personne. Infos et inscriptions auprès de Audrey au 06 22 61 27 39. Au 06 22 61 27 39. Le Festival international de musique militaire organisé par le Comité des fêtes revient cet été à Albertville, les 4 et 5 juillet prochains. Un rendez-vous unique en France qui réunira formations militaires françaises et délégations internationales. Défilés, obades, animations et grands spectacles rythmeront ce week-end exceptionnel. Cette 46e édition marquera également les 400 ans de la Marine nationale. Billets pour les spectacles à la Halle Olympique en vente sur le www.halleolympique.com. Plein tarif 25€. Plus d'informations au 06 68 28 27 36. Au 06 68 28 27 36.

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1: L'actualité de ce jeudi 25 juin sur M2S Radio. Un homme de 73 ans, domicilié à Sainte-Hélène-sur-Isère, était jugé pour abandon volontaire d'un animal domestique, apprivoisé ou captif, par le tribunal correctionnel d'Albertville. C'est la Société protectrice des animaux de Savoie qui avait donné l'alerte d'une situation de maltraitance animale au service vétérinaire suite à un signalement par des habitants de la commune choqués par les aboiements incessants de chiens confinés dans une cabane située en pleine forêt. Dans cette cabane d'une surface dérisoire de 8 mètres carrés, 7 chiens, dont 2 d'un âge encore juvénile, présentaient de larges plaies sanglantes au cou causées par leur collier de naissance devenu trop serré, vivaient au milieu de leur déjection, une gamelle contenant de l'eau croupie, presque sans lumière. Il a été condamné à 3 mois de prison avec sursis probatoire, assorti d'une amende totale de 600 euros. Il devra payer à l'ASPA la somme de 6 616 euros au titre des frais de vétérinaire et d'entretien des chiens supportés depuis leur saisie. Le tribunal a, par ailleurs, prononcé la remise définitive des animaux à l'ASPA. Suite à la mise en œuvre de la fibre optique sur la RD 909, des travaux de réfection des enrobés vont être réalisés en pleine largeur, du lundi 29 juin au mercredi 1er juillet. Les lundis 29 juin et mardi 30 juin de 8h30 à 17h, la circulation sera perturbée sur la RD 909 entre Flumé et La Gieta, secteur du tunnel, par la mise en place de micro-coupures d'une durée maximale de 10 minutes dans le cadre du rabotage de la chaussée. La nuit du mardi 30 juin au mercredi 1er juillet de 21h à 6h, la circulation sera interdite à tous les véhicules sur la RD 909 entre Flumé et La Gieta, secteur du tunnel, lors de la réalisation en pleine largeur du tapis d'enrobé. Les usagers venant de La Gieta peuvent rejoindre le Val d'Arly via le col des Aravis, puis le réseau routier au Savoyard.
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1: Les jours se suivent et se ressemblent côté ciel. Le soleil sera encore omniprésent du matin au soir, demain vendredi. Des nuages feront leur apparition au fil de la journée et pourront même donner quelques orages localisés, principalement en montagne. Les températures seront toujours aussi élevées, 20 degrés de minimale le matin et encore 37 degrés de maximale l'après-midi. Les départements de la Savoie et de la Haute-Savoie seront toujours placés en vigilance orange canicule. L'indice UV sera de 9, la pollinisation ce sera rouge pour le plantain et orange pour les graminées. La qualité de l'air est mauvaise à Albertville et Ugine, avec une pollution à l'ozone au moins jusqu'à la fin de la semaine.

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1: L'association Danse Ethnique Albertville organise un stage de danse africaine le dimanche 28 juin de 10h à 13h au plan d'eau de Grinon, suivi d'un pique-nique partagé. Le tarif est de 30€ par personne. Infos et inscriptions auprès de Audrey au 06 22 61 27 39. Au 06 22 61 27 39. Le Festival international de musique militaire organisé par le Comité des fêtes revient cet été à Albertville, les 4 et 5 juillet prochains. Un rendez-vous unique en France qui réunira formations militaires françaises et délégations internationales. Défilés, obades, animations et grands spectacles rythmeront ce week-end exceptionnel. Cette 46e édition marquera également les 400 ans de la Marine nationale. Billets pour les spectacles à la Halle Olympique en vente sur le www.halleolympique.com. Plein tarif 25€. Plus d'informations au 06 68 28 27 36. Au 06 68 28 27 36.

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